0: Basse-Val de Francia.
1: Dis-moi où as-tu dormi hier soir.
0: Tio Mercier y Frank Oitz, esto de Francia.